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2: Bonjour à toutes et à tous et bienvenue dans l'agenda culturel de cette semaine. Lundi 22 juin, je vous conseille l'exposition « Le papier raconte une histoire de soi » qui est ouverte au public depuis le 12 juin au Château-Musée de Tournon. Quatre artistes, Annie Blaise, Soual, Pascal Bernard-Lacour et Sacha Chaki, donnent vie à une exposition consacrée au papier, un matériau ancestral dont la richesse et la diversité s'expriment à travers une multitude de formes. Le fil de soie devient métaphore. Lien entre peuples, passerelle entre les cultures, trace vivante d'une histoire partagée. Le plein tarif de 3 à 5 euros et c'est gratuit pour les moins de 7 ans. Mardi 23 juin, découvrir en avant-première la nouvelle programmation culturelle du Luxe à Valence. Spectacles, concerts et expositions vous seront dévoyés au cours d'une soirée conviviale et festive. En plus, certains artistes seront à vos côtés pour présenter leurs spectacles et partager un aperçu de leur univers. La présentation sera suivie d'un buffet. Mercredi 24 juin, ouvrez grand les oreilles à la rencontre de petits et grands héros dans la médiathèque de Mercurolvon. Lecture sous l'olivier, partir en livre vous attend gratuitement à partir de 10h30. L'événement se passera en plus le 1er, le 8 et le 15 juillet au même endroit et au même temps. Ensuite, à 14h, Mario Archa, scénariste de Quand la nuit tombe, vous invite aux librairies de Tournon-sur-Rhône pour réaliser un storyboard pour mettre en scène et en image une petite histoire. L'atelier sera suivi d'une rencontre avec lui. L'événement est gratuit. C'était l'agenda culturel de cette semaine. Profitez toujours bien de culture locale et vous trouvez toutes les infos sur le site des organisateurs.
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0: À la sortie de la crèche du quartier, les bambins babillent de toute leur innocence. Ils ne savent pas quel avenir se prépare pour eux. Et pourtant, selon toute probabilité, ils vivront au cours de leur vie une augmentation majeure et inédite des températures planétaires. Lorsque leurs cheveux commenceront à blanchir, ils auront traversé des centaines de catastrophes climatiques, vu le monde changer de manière radicale et connu des conditions de vie dont nous n'avons pas idée.
1: Bonjour, bienvenue dans votre magazine Parole, un magazine consacré aujourd'hui au livre de Ilyan Moundib « S'adapter au changement climatique, FEC or not » chez Tana Édition. Nous l'avons rencontré lors de son passage à Chambéry pour une conférence organisée par l'association Livre en Marche. Nous lui avons demandé quelle avait été la genèse de ce livre « S'adapter au changement climatique, FEC ».
2: C'était une réponse à une thématique qui était en train un petit peu de rentrer dans l'espace public, mais que je trouvais très mal abordée à chaque fois. C'est-à-dire, donc déjà pour bien distinguer ce que ça veut dire, l'adaptation au changement climatique. L'adaptation, c'est traiter les conséquences du changement climatique, quand l'atténuation du changement climatique, c'est en traiter les causes. Donc les causes, c'est les émissions de gaz à effet de serre et la déforestation, qu'il faut réduire de façon drastique. L'ordre de grandeur, c'est 80-90% pour atteindre la neutralité carbone. Mais le principal problème, c'est que le changement climatique a une caractéristique, c'est qu'il est irréversible. C'est-à-dire que si on arrête demain matin nos émissions de gaz à effet de serre, on arrête le changement climatique. Par contre, on reste dans les quelques degrés qu'on a déjà pris. Et donc, en fait, fondamentalement, il y a les deux à entretenir en même temps. Et je voyais que ce terme adaptation, il était soit utilisé pour suggérer la possibilité de s'adapter à n'importe quoi, y compris à 4 degrés, et de l'autre côté, une thématique qui était abordée avec un peu de pudeur parce que c'était jugé comme une forme de défaite par rapport à l'atténuation, justement. Alors qu'en fait, il faut essayer de retraduire cette question de l'adaptation dans un autre langage, qui est celle de la mise en sécurité sociale des communs et des besoins, pour affronter à la fois les conséquences que l'on connaît du changement climatique et celles qui vont être plus difficiles à anticiper.
1: Alors c'est un livre qui se compose de plusieurs choses. Il y a des chiffres, parce qu'il faut s'appuyer sur des éléments concrets. Il y a des engagements, des propositions, mais il y a aussi beaucoup d'illustrations. C'est quelque chose d'assez ludique. C'est, je pense, une volonté de votre part de rendre ces questions-là accessibles au plus grand nombre.
2: Donc, en fait, l'idée, c'est d'avoir un texte qui soit illustré de nombreuses figures. Moi, et quand je vais me lire, d'ailleurs, des rapports scientifiques, j'ai beaucoup de mal à lire le texte. Moi, je parcours en premier lieu les figures. S'adapter Fake or Not, c'est une collection qui a beaucoup d'autres ouvrages. On peut parler de l'eau, on peut parler de l'énergie, on peut parler de la décroissance. Et l'idée, c'est ça aussi, c'est d'avoir en fait un corpus de figures pour illustrer des faits scientifiques concrets et essayer de les articuler dans un mode qui soit ludique et qui permette à toutes et tous de rentrer dans un livre. Et donc, en fait, cette espèce de structure-là, elle est aussi extrêmement puissante pour la pédagogie et la vulgarisation d'enjeux complexes.
1: Cet aspect pédagogique, vous l'avez aussi dans le déroulé du livre, puisque vous partez de l'échec de la COP21, et puis vous prenez l'exemple de 24 heures de réchauffement climatique avec des chiffres et des conséquences. Petit à petit, vous amenez le lecteur vers des choses plus précises.
2: On refait un petit peu tout le chemin, effectivement, au début du livre, pour bien recomprendre comment ça marche, le changement climatique, c'est quoi les gaz à effet de serre, c'est quoi les ordres de grandeur, mais on va assez vite pour en fait rentrer dans la phase qui est originale, c'est-à-dire une description la plus claire, la plus précise possible des effets du réchauffement climatique sur la France. Pour les donner rapidement, la France, sous changement climatique, c'est 3 saisons supplémentaires. En été, on va avoir une nouvelle saison, que j'appelle la saison du trop chaud. Dans cette saison du trop chaud, en fait, on aura des conditions comparables à la canicule de 2003 de façon beaucoup plus fréquente, beaucoup plus intense. Et cette saison, elle pourra durer 20, 30, peut-être jusqu'à 2 mois. Et c'est ça un des effets du changement climatique, c'est que les extrêmes d'hier se décalent progressivement vers la moyenne de demain et les extrêmes de demain sont nouveaux et ne sont pas affrontés. Ce qui veut dire que toutes nos infrastructures ne sont pas prêtes à y faire face, ni nos systèmes sociaux et ni nos territoires. La deuxième saison qu'il va falloir qu'on affronte, c'est la saison du trop doux. Pourquoi ? Parce que le changement climatique, il accélère l'évaporation, donc les cours d'eau, l'eau bleue, et l'évapotranspiration, les végétaux. Un degré de réchauffement, c'est 7% de potentiel d'évaporation en plus dans l'atmosphère. Et malheureusement, cette eau, elle ne retombe pas progressivement. Elle va retomber d'un coup. Et cette eau qui retombe d'un coup, elle va faire des dégâts, en particulier dans les villes ou sur les territoires qui sont très imperméabilisés. Parce que dans ce cadre-là, le territoire, le sol n'est pas capable d'absorber l'eau. Et la troisième saison qu'il va nous falloir affronter, c'est la saison du trop sec aussi, puisqu'en fait, cette évaporation et ces précipitations qui retombent d'un coup ne permettent pas de réinfiltrer les sols. Et on a un certain nombre également de pratiques agricoles qui vont amputer nos sols de leur vie et de leur capacité à séquestrer de l'eau. Et si on se retrouve dans des situations comme ça, en fait, on va avoir des difficultés très importantes par rapport notamment à notre agriculture, par rapport à la sécheresse de nos sols, et également par rapport à un phénomène qu'on appelle le retrait gonflement des argiles. Une partie de notre sol en France, il est argileux, mais partout en Europe. Et le problème de ces sols argileux, c'est lorsqu'ils sont très humides, ils gonflent, et lorsqu'ils sont très secs, ils se rétractent. Le retrait peut être irréversible et peut venir faire craquer le sol et craquer les maisons qui se situent au-dessus. Il y avait un rapport du Haut Conseil pour le climat de 2021 qui montrait que 10 millions de logements étaient concernés par ce phénomène. Donc des craquelures sur les fissures, sur les façades des maisons, etc. Et donc ça, c'est des chantiers, mais absolument fondamentaux. Parce que toutes nos infrastructures, elles vont être concernées par ce trop chaud, ce trop d'eau. Nos corps, ils ne sont pas forcément aussi préparés à gérer des situations de crise comme ça, parce que c'est des situations qu'on ne connaissait pas avant. Et donc, c'est bien ça le message de l'adaptation. C'est que l'adaptation, fondamentalement, elle est impérative. Puisque le changement climatique est irréversible, on va quand même devoir gérer des choses qui sont tout à fait nouvelles pour notre pays et pour nos territoires.

0: Vous parlez au futur, or dans votre livre et dans la réalité, le constat est déjà là, que ça soit sur la canicule, que ça soit la pollution de l'eau, que ça soit les ouragans, les inondations, tout ça est déjà présent. Et d'ailleurs, vous en faites un listing dans votre livre en précisant tous les éléments concrets d'aujourd'hui qui vont être amplifiés demain ou plus présents demain.
1: Effectivement, ouais, énormément de choses sont déjà là, et parce qu'en France, on a déjà pris ces 1,7 degrés. Pour moi, l'impact le plus proche, peut-être, c'est celui qu'on a vu à Valence, en tout cas le plus médiatisé, à Valence du coup en Espagne, où en fait, on a eu affaire à un extrême climatique sous 1,3 degré. Qu'est-ce qui s'est passé en fait à Valence? Vous aviez la mer Méditerranée en été qui était 4 degrés plus chaude que sa moyenne en général. 4 degrés, c'est énorme. Et donc ça, fondamentalement, bah, c'est des conséquences qui sont déjà là. Et que nous a montré l'événement de Valence? Il nous a montré qu'on n'est pas prêt pour l'anticipation. Il y a eu des énormes cafouillages, surtout liés au pouvoir politique régional de Valence, parce que les autorités météorologiques de Valence, dès 8h du matin, avaient alerté sur la situation, et le dirigeant de la région avait fait une forme de trumpisme, c'est-à-dire il a dit non, ça va revenir, tout va bien se passer, donc une forme de post-vérité, et donc il a attendu 18h, donc 10h plus tard, 18h, 20h, pour déclencher une forme d'état d'urgence par rapport à la situation qu'il aurait fallu déclencher beaucoup plus tôt. Donc, et ensuite, par la suite de l'événement, on a eu des difficultés très importantes à coordonner une réponse à la catastrophe. Ce qui s'est produit dans un premier temps, c'est qu'il y a eu une entraide spontanée qui s'est mise en place. Cette entraide spontanée, elle est générée par des vieux comportements anthropologiques des êtres humains, puisqu'en fait, les groupes humains qui ont survécu aux catastrophes dans l'histoire, c'est toujours les groupes humains qui se sont entraidés. Et donc, ces réflexes d'aide spontanée, on les a vus directement avec énormément d'Espagnols qui sont venus avec des balais, de la nourriture, donner le coup de main aux différents sinistrés. Et le problème, c'est qu'une fois que ces mouvements d'entraide s'étaient constitués, il y a eu l'État central qui est arrivé et qui est venu écraser ces solidarités, et il y a eu des conflits. Du coup, il y a eu une tension qui est montée entre les gens qui avaient cette entraide locale et de l'autre, les représentants de l'État central qui étaient vus comme en partie responsables de la situation parce que défaut d'anticipation et une politique d'aménagement du territoire qui renforce ces effets d'inondation. Donc effectivement, les conséquences sont déjà là et se voient partout. Maintenant, il n'y a plus un hiver où on ne voit pas des images d'un territoire qui soit inondé par un trop d'eau. On n'a plus un été où on ne constate pas plus de vagues de chaleur que la dernière fois. On bat des records de chaleur planétaire tous les ans et on va continuer d'en battre tant qu'on n'arrêtera pas d'émettre des gaz à effet de serre. Et donc effectivement, toutes ces conséquences sont là. Et en fait, on constate notre impréparation complète, que ça soit en termes d'anticipation, mais en termes aussi de réaction post-catastrophe.

0: Alors, il y a quelques instants, vous preniez l'exemple de Valence en Espagne pour montrer la situation et l'échec des politiques. Je pense que c'est une base fondamentale dans votre livre, l'échec du politique. Et vous parlez notamment de la situation française avec le nouveau plan français, avec plusieurs niveaux. Le premier, c'est les normes thermiques pour les bâtiments. Mais il faudrait, vous le dites, élargir à beaucoup plus de choses que simplement les bâtiments. Et ça rentre en complète contradiction, selon vous, avec la restriction budgétaire. C'est-à-dire on ne peut pas faire et l'un et l'autre en même temps.
1: Oui, exactement. Alors, pour donner un peu de contexte, le livre a été écrit en même temps qu'un document dans les ministères qui s'appelle le Plan National d'Adaptation au Changement Climatique, le troisième plan. Et ce plan se donne, en fait, l'ambition de planifier l'adaptation au changement climatique. Le rapport, quand on l'ouvre, il est quand même de bonne qualité. C'est-à-dire qu'on a 57 mesures qui sont cohérentes en termes de chantier à mener. Mais l'énorme problème, c'est le portage politique. Parce qu'il n'y a pas de moyens pour l'adaptation. Parce que l'adaptation n'est pas compatible avec une forme d'austérité budgétaire. Parce que les chantiers qu'il va nous falloir mener pour l'adaptation, c'est des chantiers absolument immenses. Pour faire face au trop chaud, il va falloir qu'on désimperméabilise nos villes pour lutter contre l'effet îlot de chaleur urbain. Il va falloir qu'on y inclue des trames vertes et des trames bleues qui sont capables, en fait, au moment de vagues de chaleur importantes, de transpirer. C'est-à-dire qu'en fait, quand vous avez une énergie solaire, cette énergie thermique, elle va soit servir à réchauffer l'air, soit elle peut servir, et dans ce cas-là, elle ne réchauffe pas l'air, à évaporer l'eau des cours d'eau, l'eau des trames vertes, et ou des trames bleues, évapotranspirer l'eau des trames vertes. Et donc en fait, il faut absolument qu'on ait des villes qui transpirent pour qu'en fait nos villes ne se transforment pas, comme c'est le cas aujourd'hui, en radiateurs qui s'allument uniquement lorsqu'il fait extrêmement chaud. Les trames vertes et les trames bleues, c'est aussi un moyen de lutter contre les inondations, de lutter contre le trop d'eau. Parce qu'un sol désimperméabilisé, c'est un sol qui peut absorber des excès d'eau en plus. Troisième élément fondamental, il va falloir qu'on transforme profondément notre agriculture en organisant une bifurcation extrêmement importante des façons dont on produit et de ce qu'on produit. C'est-à-dire qu'on va avoir de moins en moins d'eau pour certaines cultures, notamment les cultures de maïs qui en consomment énormément en été. Et donc il faut qu'on fasse bifurquer ces formes de cultures vers des cultures qui soient plus orientées vers des objectifs de souveraineté alimentaire, parce que fondamentalement on ne peut plus avoir de modèle agricole qui dépend uniquement d'une exportation qui nécessite en amont des productions extrêmement homogènes, très dépendantes de pesticides et d'engrais. Et en fait, le problème, si elles sont extrêmement homogènes, elles assèchent le sol, elles vont limiter la vie dans les sols, et surtout, si elles sont très homogènes, elles sont très efficaces dans des conditions climatiques stables. Or, nous ne connaîtrons plus de conditions climatiques stables de notre vivant. Nous allons avoir des conditions climatiques qui vont se décaler vers un nouvel état d'équilibre qui sera le moment où on arrêtera nos émissions de gaz à effet de serre s'il n'y a pas de déclenchement d'un certain nombre de points de bascule. Et du coup, ça c'est aussi un chantier absolument fondamental à mener, c'est-à-dire utiliser la topographie de la parcelle agricole pour ralentir un maximum l'eau qui ruissellent et donc de réhydrater les sols, et puis adjoindre à cela des techniques d'agroforesterie, c'est en fait inclure des arbres dans la production agricole, parce que les arbres, c'est les meilleurs climatiseurs qu'on ait. Un arbre, ça peut évaporer adulte une centaine de litres d'eau par jour. Les techniques d'agroécologie aussi sont fondamentales là-dedans, puisque l'agroécologie, ça permet de réenrichir les sols en faisant des rotations de cultures, en laissant les cultures en jachère, en ayant aussi peu recours au tassement des sols et en ayant en fait une diversification de ce qu'on plante, la diversification étant un atout pour avoir des diversifications de minéraux dans les sols. Quand vous avez des productions très homogènes, elles pompent les mêmes minéraux et donc il y a des défauts de certains minéraux et des excès d'autres qui ne sont pas

0: Alors, par rapport à incompatibilité entre ce qu'il y a à faire, et vous en venez d'en donner un certain nombre d'exemples, et austérité, vous l'avez développé, mais il y a un autre élément sur lequel vous insistez, c'est-à-dire, si on veut travailler dans le bon sens, il faut penser autrement l'économie. L'économie avec l'augmentation obligatoire telle qu'elle est conçue aujourd'hui du PIB, c'est une contradiction complète avec la sauvegarde de la planète.
1: Oui, tout à fait. Si vous avez un modèle économique qui repose sur une seule chose, c'est-à-dire en fait la maximisation de la croissance de votre PIB, eh bien vous allez être dans une économie qu'on appelle de l'efficacité. C'est-à-dire qu'on va essayer de maximiser l'efficacité de toutes vos machines, de tous vos systèmes. Cette efficacité, c'est une catastrophe pour, en fait, être résilient aux conditions climatiques futures. Parce qu'en fait, l'efficacité marche si tout est dirigé vers un même objectif. Mais elle ne marche, du coup, que dans des conditions qui sont stables. Or, aujourd'hui, les conditions, elles deviennent fondamentalement instables. Et en fait, à ce moment-là de la réflexion, il y a un paradigme qui permet de contrer celui de l'efficacité. Et celui de la performance, c'est celui de la robustesse. La robustesse, c'est un concept du biologiste Olivier Hamon, et que le vivant marche sur ce mécanisme de robustesse et surtout pas sur ce mécanisme d'efficacité. Parce que, en fait, le vivant, pour traverser les siècles, traverser les âges, en fait, il va sélectionner en général les organismes qui sont moyens partout. Parce qu'un organisme qui est moyen partout, en fait, il va pas avoir une prédation trop importante parce qu'il est surefficace, et surtout il va résister à une panoplie beaucoup plus importante de conditions météorologiques, de conditions de crise. En fait, un organisme moyen, il reste moyen au moment des moments d'abondance, mais il reste moyen aussi dans la pénurie. Et ça, c'est fondamental. En fait, la robustesse, quand on le traduit en paradigme, ça veut dire qu'il va falloir qu'on réinclue dans nos vies, dans nos organisations sociales, des formes de redondance. Et qu'on ne soit plus dirigé vers un seul objectif, celui de la croissance économique. Il faut qu'on bifurque vers un autre modèle où, en fait, on se donne les moyens de planifier les grands chantiers de la robustesse. Ceux que je vous ai donnés sont des chantiers de la robustesse, puisqu'ils vont dans le sens de la diversification des pratiques agricoles, de la diversification des aménagements du territoire de nos villes. On pourrait aussi parler de la transformation profonde qu'il faut accomplir dans nos territoires de montagne qui sont toujours à 80% dépendants en termes de valeur économique du ski. Et donc, pour que ça continue, il va falloir qu'on mette en place une forme de maladaptation systémique qui est en fait d'utiliser des canaux à neige et d'accaparer en particulier une partie de la ressource en eau qui s'amenuit. Ça, c'est la pire réponse qu'on peut avoir. Et du coup, il faut qu'on ait le courage d'organiser quelque chose de différent. Et les chantiers de la planification robuste, c'est ça la grande orientation à mener, en plus d'un autre chantier qui est celui de l'entraide en particulier.

0: On voit en vous écoutant que une première partie, c'est les chiffres, le constat, la situation, l'irréversibilité. Il y a une deuxième partie de votre livre qui est sur l'échec politique et le pourquoi de l'échec politique. Mais vous avez aussi une dernière partie qui est positive, qui est une partie de l'action. Vous en avez parlé un petit peu juste à l'instant. C'est ce que vous appelez les 7 planifications, c'est-à-dire comment agir concrètement pour qu'on puisse vivre, pour ne pas dire survivre, demain en tout cas pour ceux qui vont nous suivre.
1: Ça, c'est quelque chose d'important, effectivement. Donc, les planifications, c'est les grands chantiers qu'il faut qu'on mène pour, en fait, conserver la possibilité de limiter la casse, d'intégrer cette irréversibilité climatique dans une prospective claire. C'est ce qu'on appelle parfois les rhinocéros gris du changement climatique. C'est-à-dire, en fait, il y a des évolutions lentes, mais même si elles sont lentes, on ne les anticipe pas correctement. Le rhinocéros gris, c'est entre l'éléphant au milieu de la pièce et ce qu'on appelle le cygne noir. Le cygne noir, c'est un événement qui est imprédictible, mais qui a un certain nombre de signaux faibles qui peuvent être interprétés après que le cygne noir se soit produit, et donc créer une explication rationnelle sur le déclenchement de cette fonction-là. Un cygne noir, c'est le Covid. Et en fait, le changement climatique, il va faire des rhinocéros gris, donc c'est la France du trop chaud, du trop d'eau et du trop sec, mais il va aussi générer des cygnes noirs, ça c'est important. C'est-à-dire qu'en fait, le changement climatique, on ne peut pas le prendre de façon individuelle en dehors de la situation de notre écosystème, de notre biotope, c'est-à-dire la question de l'érosion de la biodiversité, les questions des pollutions, etc. Mais aussi la polycrise en général, c'est-à-dire la forme de crise géopolitique qu'on connaît, et les turpitudes économiques du système capitaliste sur pas mal de points. Et donc, en fait, ça crée une situation où on va avoir des ruptures très importantes. Et donc, une incertitude fondamentale. On ne peut pas se préparer à tout parce qu'on ne sait pas fondamentalement ce qui va se passer dans ce contexte qui est extrêmement angoissant. Et donc, il nous faut qu'on trouve des moyens de répondre à l'incertitude. Pour répondre au rhinocéros gris, on a la planification des chantiers de la robustesse ou des chantiers de la résilience, si on chipote pas trop sur les mots. Donc ça, je l'ai dit, désimperméabiliser les villes, il y a les questions de réindustrialisation par la sobriété aussi. Mais il y a ce deuxième point qui est celui de gérer l'incertitude. Et comment on peut gérer l'incertitude? Eh bien, il faut qu'on institutionnalise une forme d'entraide. C'est quoi l'entraide? L'entraide, en fait, c'est la condition de survie du vivant dans les situations de pénurie ou de crise. Dans des situations de pénurie ou de crise, c'est les individus ou les groupes humains qui ont institutionnalisé l'entraide au plus haut degré, qui sont capables, avec cette entraide, de survivre aux catastrophes et aux situations de pénurie ou de crise. C'est pas quelque chose de bisounours, c'est en fait simplement lorsque vous avez des institutions de l'entraide fortes, au moment de la catastrophe, votre groupe y reste ensemble. Alors que si vous avez des valeurs de la compétition beaucoup trop développées, face à la contrainte, vous allez vous tribaliser. Chacun va aller récupérer la petite ressource pour sa communauté, pour lui-même, etc. Alors que si vous avez des institutions de l'entraide fortes, vous vous empêchez d'avoir ces comportements-là. Et donc, une question de l'adaptation, c'est trouver dans nos sociétés les déjà-là de l'entraide, parce qu'il y a des déjà-là de l'entraide, notamment dans des structures économiques, c'est-à-dire des structures économiques qui ne marchent pas sur l'impératif de croissance. Et la principale structure économique qui ne marche pas sur l'impératif de croissance, c'est notre sécurité sociale. Et ce qui est hyper intéressant avec le modèle de la sécurité sociale, c'est qu'en fait, elle naît sur les lambeaux d'une crise grave, d'un effondrement complet, qui est celui de la Seconde Guerre mondiale, et elle sort pas du génie d'un homme, elle sort en fait de quelque chose qui était déjà là dans le monde du travail. Il y avait déjà énormément de pans du monde du travail où il y avait une organisation par la base de cette sécurité sociale. Et en 1945, elle se généralise sous la forme d'un service public non étatique. En 45, c'est 3/4 de représentants des salariés qui gèrent la sécurité sociale et 1/4 des représentants du patronat. C'est ce qu'on appelle la démocratie sociale. Et ça, c'est hyper puissant comme modèle, puisque en fait, en 45, on se dit que la santé, c'est quelque chose qui est à garantir à tous les citoyens, et que pour chacun puisse garantir ça à tous les citoyens, il faut que chacun cotise selon ses moyens et reçoivent selon ses besoins. C'est aussi la naissance de notre système de retraite et l'extension de ce système de sécurité sociale. Et ça, c'est un déjà-là de l'entraide à étendre pour moi. Dans le livre, je fais la proposition d'une sécurité sociale de l'alimentation, C'est-à-dire, en fait, considérer que l'alimentation, c'est pas quelque chose qui doit être fondamentalement laissé au marché, c'est quelque chose qui est un besoin vital. Et donc, en fait, ce qu'on propose, c'est que chacun, chacune des citoyennes, dans leur version finale, bénéficie d'une monnaie marquée de 100 euros sur une carte vitale de la sécurité sociale de l'alimentation. Et en fait, ces 100 euros par mois et par personne pourraient être dépensés uniquement chez des productrices et des producteurs qui seraient conventionnés. Par exemple, il y aurait une caisse de sécurité sociale de Chambéry qui choisirait quel type d'agricultrice et d'agriculteur on conventionne, selon quelles normes de production et quel type de transformateur on conventionne. Et en fait, du coup, ça, c'est une forme incroyable de manière de réintégrer la démocratie dans la production agricole. Et en fait, du coup, si vous me voyez venir, fondamentalement, elle permettrait de sortir aujourd'hui les producteurs agricoles marginaux de la marginalité. Là, en fait, ils auraient un marché réservé qui représenterait pour 100 euros par personne et par mois le tiers du chiffre d'affaires de la grande distribution. On créerait du coup une alternative complète qui marche sur des critères démocratiques comme la sécurité sociale de 45. Et en fait, on forcerait par ce biais-là la bifurcation de tout le système agroalimentaire vers ce paradigme-là pour essayer d'augmenter en fait les productions qui seraient touchées, susceptibles d'avoir accès à cet argent sur les cartes vitales de sécurité sociale de l'alimentation. Et une fois qu'on se retrouve dans ce paradigme-là, on se dit, mais oui, en fait, les enjeux de l'adaptation, c'est des enjeux qu'il faut prendre comme une mise en sécurité sociale des communs, l'eau, l'air, les communs étant compris comme l'accès partagé à ces communs, partagé aussi avec les non-humains, d'accord, avec le vivant, on aurait une organisation sociale qui garantisse à chacun les besoins vitaux et qui permet du coup d'être plus résilient, plus robuste, plus adapté au monde fluctuant où ce seront les extrêmes météorologiques qui vont gouverner.
0: Et puis vous terminez votre livre par un questionnaire pour permettre à chaque lecteur de se tester gentiment et pour voir où il se situe par rapport à toutes ces questions.
1: Oui, le questionnaire n'est pas très difficile, c'est plutôt de l'ordre de la blague, c'est des petites boutades. En général, je pense qu'en lisant le livre en diagonale, vous avez 20 sur 20 au questionnaire, mais ça fait partie de la collection, en fait, d'avoir un peu ces aspects ludiques. Il y a aussi un aspect à la fin du livre qui s'appelle, et que moi j'aime bien, qui s'appelle « Et moi dans tout ça ?» qui essaye en fait par rapport à ces longues perspectives, ce tableau qui peut être un peu désarçonnant, un peu pessimiste, mais qui est simplement malheureusement la réalité qu'il va nous falloir affronter de façon rationnelle, comment en fait psychologiquement on peut intégrer cet état de fait et comment en fait on peut participer par la base à cette mise en sécurité sociale des communs et des besoins. Et notamment, l'un des messages principaux de cette section, c'est qu'en fait, c'est par le collectif qu'on va réussir à organiser tout ça. Et c'est par le collectif qu'on est capable de sortir d'une forme d'éco-anxiété. C'est en se mettant en lien avec des personnes qui travaillent à construire le monde de demain qu'on arrive, nous aussi, à en être acteurs de ce monde de demain et nous libérer de toutes ces informations anxiogènes qui nous frappent en permanence dans l'espace médiatique quotidien, mais aussi dans ces perspectives qui sont assez angoissantes dans le futur.
0: Merci à Iliane Moubdib d'avoir bien voulu répondre à nos questions pour nous parler de son ouvrage « S'adapter au changement climatique » FEC or not chez Dana Édition. Merci à Livre en Marche pour avoir permis cette rencontre et avoir organisé cette conférence à Chambéry. Et moi, je vous souhaite une excellente semaine littéraire.

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Et moi, je l'entends d'abord comme la question en deux mots. Et moi, interrogation. C'est un mot que j'utilise beaucoup dans des chansons. Et moi, dans mon dernier album, je crois qu'il arrive deux ou trois fois au rythme lent de nos émois, dans une chanson qui s'appelle Tout reviendra, sur des adieux. C'est une discussion qu'on a déjà eue toi et moi en privé, Richard. C'est l'idée de la valeur qu'on accorde à l'émotion et à sa propre émotion. Est-ce qu'on est dominé par ses émois ou est-ce qu'on en est souverain? Est-ce qu'on les domine? Moi, je pense avoir été un garçon très romantique. Il m'en reste beaucoup de résidus, avec une sensibilité à fleur de peau, un grand sens de l'empathie. Puis tu sais, juste l'ado lyrique qui écrit des chansons d'amour, qui tombe amoureux et qui est jaloux, etc. Donc dans un univers émotif très très déchaîné. Et puis je sens que à la fois parce que c'est l'effet de l'âge, l'effet aussi peut-être des petits désenchantements sentimentaux, je commence à vouloir, disons, ne plus donner une valeur absolue à l'émoi ou aux émotions. C'est pas triste ce que je dis, parce qu'on pourrait croire que je renonce précocement, à 25 ans, au romantisme. C'est pas ça, mais je pense que j'ai trop souffert de ce qu'on présente comme une force. C'est-à-dire on présente l'émotion comme une force d'authenticité, une connexion directe vers un degré, un territoire très très profond avec l'autre, et en fait on peut en souffrir très vite. Donc moi je commence à compenser mon romantisme par une forme de tendresse un peu ironique. Et en fait, tu sais, c'est le thème, je réalise en te parlant que c'est le thème de ma thèse. C'est-à-dire que j'ai fait une thèse de doctorat et l'intitulé de cette thèse, c'est l'ironie anti-romantique. Mais il n'y a qu'un mec super romantique qui peut écrire un truc sur ce sujet. Voilà, moi je pense que je lutte contre mon propre romantisme parce que je le sens très, très puissant. Donc je le compense par une culture de la distance, de la mesure, de la prudence, de l'humour. Et je dirais une dernière chose, c'est que je pense que les gens qui sont trop noyés par leurs émois sont en fait des mauvais amoureux. Plus on est ivre de sa propre émotion, plus on est sourd à celle de l'autre. Au contraire, plus on prend la sienne, plus on prend ses émois avec scepticisme, plus on est, me semble-t-il, une oreille délicate ou attentive pour les émotions de l'autre. Les âmes romantiques sont celles qui aiment le moins parce qu'elles sont noyées dans leur propre passion, tu vois. L'âme tout entière dans leur émotion, dans leur émoi. Moi, je me méfie de ça.

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1: Alors, j'ai pioché deux A. En fait, il y en a trois à la fin, mais il y a alchimie et absurdité. Et je trouve que c'est un bon mélange. Je garde ça. Hein. Je commente, je fais un commentaire croisé. Alchimie, absurdité. Ah, ça, c'est... écoute, j'ai une histoire qui va tout résumer. Et c'est pour moi l'histoire la plus belle écrite sur l'amour. C'est Milan Kundera, l'auteur tchèque, qui est au cœur de ma thèse. Et, c'est, et d'ailleurs, tout le monde se moque de moi, parce qu'en fait, ça fait 10 ans que je cite Kundera à toutes les sauces. Il est mon phare dans la nuit littéraire, et pas que littéraire d'ailleurs. Et Kundera, à la fin d'un livre qui s'appelle « Le livre du rire et de l'oubli », décrit une scène. Deux amoureux, un homme et une femme, Edwige et Yann, vont sur la plage, c'est le coucher du soleil, magnifique lumière dorée, fin d'après-midi d'été... Les vacanciers sont sur la plage en train de bronzer mollement avant de reprendre la route. Et là, ils réalisent, et Yann et Edwige, qui sont sur une plage de nudistes. Parce que les corps se dessinent dans l'eau, dans les silhouettes, et ils voient que c'est des corps nus. Et en fait, tout le monde est à poil autour d'eux. Et à ce moment-là, elle est émue aux larmes, Edwige, et elle pense à Daphnis et Chloé, à Adam et Ève, au bonheur et à l'amour primitif, pur, avant que le désir sexuel naisse. Et donc, elle pense à cette espèce de pureté des corps, et ça l'émeut aux larmes. Et Yann, lui, l'homme, voyant les corps nus sur la plage, il pense aux Juifs qu'on envoyait nus dans les chambres à gaz. Il pense à Auschwitz. Et à ce moment-là, il se regarde dans ce magnifique décor, elle a les larmes aux yeux, et lui dit « Toi aussi, mon amour, toi aussi tu penses à Daphnis et Chloé ?» À Adam et Ève, à l'amour magnifique. Et là, Kundera écrit, à cet instant, il comprit qu'ils ne se comprendraient jamais et que leur histoire était fondée sur un malentendu. Et c'est parce qu'il y avait ce malentendu qu'ils s'aimaient. Et là, Yann, qui pense à Auschwitz, prend Edwige dans ses bras et lui dit, bien sûr, mon amour, que je pense à Daphnis et Chloé, et je te propose qu'on appelle cette plage l'île de Daphnis. Et là, il se déshabille. Et la dernière phrase de Kundera, c'est « Et leurs deux pauvres sexes dénudés regardaient tristement la mer qui venait s'étendre sur le sable. Voilà, » fin du roman. Moi, je trouve ça mais bouleversant parce que, en fait, ça dit tout de l'amour. C'est que c'est fondé sur le malentendu. C'est que fondamentalement, les êtres qui s'aiment, en fait, ça capte quelque chose de tellement génial sur l'amour, c'est que c'est fondé sur le malentendu et que on s'aime pris dans cette absurdité, tu vois. C'est-à-dire qu'on va, pour dire simple, on projette des trucs sur l'autre, qu'il n'a pas du tout en lui spécialement. Mais je trouve qu'il ne faut pas que ça nous rende malheureux, tu vois. Un esprit romantique, ça le rend triste qu'il n'y ait pas la fusion, parce que les deux mots que j'ai piochés, c'est alchimie et absurdité. Et en fait, il y a l'absurdité de l'alchimie. C'est le fantasme de la fusion qui est impossible. Parce que aimer, c'est précisément sentir que on peut pas faire un. Et tous ces rêves d'alchimie, de fusion, d'unité, de passion, d'évidence, etc. Pour moi, c'est l'inverse de l'amour. C'est ce qui mène, mais total. D'abord, c'est une projection narcissique totale. C'est qu'on rêve de trouver son alter ego. L'enfer, putain. Moi, pour moi, l'amour, c'est l'inverse. C'est justement aimer dans le malentendu quelqu'un qui est radicalement différent, même si évidemment il faut qu'il y ait des points d'affinité, enfin il faut qu'on se comprenne, tu vois, si on n'est pas d'accord sur des choses essentielles, il faut qu'on ait un socle commun. Mais moi je suis plus du côté de l'absurde dans l'amour que dans l'alchimie, et c'est ça qui me plaît. Et d'ailleurs, il y a un autre livre de Kundera qui s'appelle Risibles amours. Et c'est dans le côté de l'absurdité et de l'ironie dont on parlait tout à l'heure. Aimer, c'est quand même sentir qu'il y a un noyau passionnant, génial, qui donne sens à nos vies, mais qu'il y a aussi autre chose. C'est un grand territoire de bêtises, de naïveté, de projection, de malentendus, etc. Et je pense que ceux qui aiment bien sont ceux qui aiment aimer de mieux. Le fait d'apprendre à aimer dans la vie, c'est peut-être déromantiser l'amour un petit peu, pour passer de l'alchimie à l'absurdité. C'est pas mal, putain. En tout cas, le duo des deux mots, moi, me plaît beaucoup. J'y vois deux pôles de l'amour.
2: T'en as deux autres encore ?
1: Ouais.
2: Ou c'était la fin ?
1: Non, allons-y encore un peu. J'aurais parlé que de l'amour, en fait.
2: tu as sur la main.
1: Voilà. Alors le mot que je pioche, on pourrait continuer à faire des digressions, c'est aveugle. Ah, tu sais quoi, je vais garder aveugle. Mais je vais passer sur autre chose, parce qu'on pourrait parler d'aveuglement amoureux et tout, mais non, je parle d'autre chose, parce que c'est un dilemme que j'ai souvent avec mon frère. J'ai appris la langue des signes, je la parle pas bien, mais je baragouine avec des sourds-muets un petit peu. Et le dilemme que je demande souvent à des copains, c'est ce que vous préfériez être aveugle ou sourd. Et tout le monde, mais c'est invariable, répond. Et moi, mais c'est beaucoup mieux d'être sourd. Aveugle, c'est horrible de rien voir. Et moi, je me suis souvent posé la question, et je pense qu'être, je préférais être aveugle. Parce que, dans la vision, dans le monde visible, il n'y a à voir que ce qu'il y a à voir. Alors, on pourrait dire que, on voit la beauté là où, enfin, bon, évidemment, il y a des nuances. Mais en fait, le son, pour moi qui travaille dans la musique et dans la radio, ça évoque des visions. Quand j'ai les yeux fermés, je vois quand même. J'entends des voix qui me font rêver, des ambiances, des bruitages, les oiseaux derrière nous, on entend les petits bruits de la piscine. Pour peu que j'écoute un podcast, je vais voyager. Je vais voyager dans, l'histoire grecque, dans les îles grecques ou dans des voyages homériques ou tout ce que tu veux en fait. Le monde sonore me semble un monde tellement riche qui contient la vision. À l'inverse, si je suis sourd, je suis condamné uniquement au monde visible. C'est-à-dire que si je dors, je vois plus rien. Il n'y a plus rien qui vit. Je préférerais vraiment, de toute façon, tout ce genre de pathologie ou de maladie, parce que c'est quand même une maladie, même si on essaye de faire en sorte qu'il n'y ait plus de discrimination et qu'on dise que les sourds-muets ne sont pas malades mais sont handicapés, entendu. Mais en tout cas, pour moi, ça, c'est des nuances rhétoriques. Mais toujours est-il que être aveugle me semble peut-être moins grave qu'être sourd. Qu'est-ce que t'en penses, toi ?
2: Je préfère rester aveugle parce que j'étais à l'hôpital aux urgences et je ne pouvais plus regarder. Ouais. J'étais dans les vertiges, là. Je ne pouvais plus me lever. Donc, je ne pouvais qu'écouter ce qu'il y avait autour de moi. Et j'entendais des scènes incroyables. Ouais. Des histoires, des cris, des belles voix... Une vie incroyable. Et j'ai tout en mémoire de l'ambiance. J'ai tout gardé de ce moment. Il m'a marqué. Alors que les images... ouais, c'est pas la même dimension. Oh, je suis plus dans une dimension sonore
1: bah
2: aussi.
1: Oui, bien sûr. Mais un monde sans bruit me semble beaucoup plus vertigineux qu'un monde sans images. Et pour boucler la boucle avec l'amour, est-ce qu'on n'est pas beaucoup plus sensible dans l'amour, y compris dans l'acte d'amour, au bruitage, à la voix, au murmure et à tout le bagage sonore aussi qu'on peut imaginer, alors qu'on ferme les yeux souvent. Si par contre t'entendais rien mais que t'avais juste une vision, je pense que ce serait quand même une ivresse beaucoup moins grande. Hein. En plus tu peux vite te lasser d'une vision. Une voix, tu t'en lasses jamais. Donc, et puis même, encore Kundera, pour finir, tiens, je te fais une dernière citation de Kundera. La mémoire poétique, où il décrit dans un roman un couple qui fait l'amour, et des années après, la femme se souvient, parce qu'il y avait de l'orage, et c'est ce que Kundera appelle la mémoire poétique. C'est-à-dire, en fait, elle se souvient de toute une ambiance sonore, une atmosphère, etc., avec la moiteur de l'orage, la pluie qui tombe sur le carreau, etc. Elle se souvient pas de l'acte en lui-même, mais du décor. Le son, il passe par là. Donc, aveugle... Évidemment, comme disait le petit personnage anglais, I would prefer not, je préférerais ne pas, mais à choisir plus aveugle que sourd.
2: C'est beau ?
1: Ben voilà.
2: Oui, c'est bien.

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1: Bonjour à toutes et à tous et bienvenue dans l'agenda culturel de cette semaine. Lundi 22 juin, je vous conseille l'exposition « Le papier raconte une histoire de soi » qui est ouverte au public depuis le 12 juin au Château-Musée de Tournon. Quatre artistes, Annie Blaise, Soual, Pascal Bernard-Lacour et Sacha Chaki, donnent vie à une exposition consacrée au papier, un matériau ancestral dont la richesse et la diversité s'expriment à travers une multitude de formes. Le fil de soie devient métaphore, lien entre peuples, passerelle entre les cultures, trace vivante d'une histoire partagée. Le plein tarif de 3 à 5 euros et c'est gratuit pour les moins de 7 ans. Mardi 23 juin, découvrir en avant-première la nouvelle programmation culturelle du Luxe à Valence. Spectacles, concerts et expositions vous seront dévoyés au cours d'une soirée conviviale et festive. En plus, certains artistes seront à vos côtés pour présenter leurs spectacles et partager un aperçu de leur univers. La présentation sera suivie d'un buffet. Mercredi 24 juin, ouvrez grand les oreilles à la rencontre de petits et grands héros dans la médiathèque de Mercurolvon. Lecture sous l'olivier, partir en livre vous attend gratuitement à partir de 10h30. L'événement se passera en plus le 1er, le 8 et le 15 juillet au même endroit et au même temps. Ensuite, à 14h, Mario Archa, scénariste de Quand la nuit tombe, vous invite aux librairies de Tournon-sur-Rhône pour réaliser un storyboard pour mettre en scène et en image une petite histoire. L'atelier sera suivi d'une rencontre avec lui. L'événement est gratuit. C'était l'agenda culturel de cette semaine. Profitez toujours bien de culture locale et vous trouvez toutes les infos sur le site des organisateurs.
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Salut à vous et bienvenue pour une nouvelle Selecta de chez Tonton, ces playlists thématiques qui me permettent de m'aventurer un petit peu hors du cadre initial de l'émission originelle chez Tonton dédiée aux musiques afro-électro. Grâce au Selecta, je me permets des petites incartades et notamment dans le 20e siècle, ce sera tout l'objet de ce programme du jour. On va parcourir l'ensemble du continent africain à la découverte des artistes de musique dite moderne, mais du siècle passé. Et on va ouvrir cette première partie d'émission avec une reine, Feu, la grande prêtresse du Taarab du Zanzibar, la chanteuse Bi Kidude. On enchaînera ensuite avec une voix de l'Angola, Teta Lando, pour partir au Congo, anciennement Zaïre, avec la princesse du Soukous, Ayashara, une des princesses du Soukous. On enchaînera ensuite avec la Somalie, Fadumo Kassib and Wa Beriband, pour poursuivre avec le Kenya, Liwanza Komecha, et la star du Ziglibiti ivoirien, Ernesto Djedje. On se retrouve à la mi-temps de cette émission pour vous dérouler la suite du parcours, mais on va d'abord commencer en douceur avec la voix de Bi Kidude.

0: Ok, d'accord.
1: Et on va à 3, 1, 2, 3.
2: Bienvenue chez Quentin.

Voilà, c'était le morceau Nini d'Ernesto JJ, l'ivoirien et chantre du Jiglibiti. On va enchaîner ensuite et partir en Guinée-Bissau avec le Super Mama Jumbo, au Bénin ensuite avec Antoine Dougbé et l'orchestre Polyrythmo de Cotonou, une des dernières sorties de la Bible de la mine insondable qu'est ce label Analog Africa. On ira ensuite au Mali avec Mohamed Doumbia, au Zimbabwe avec Stella Chiweche. On reviendra au Zaïre avec cette sélection faite par la DJ Campire et ce titre d'une autre princesse, la princesse Mansia Mbila. Pour finir plutôt au 21e siècle avec ce groupe algérien qui va sonder dans les énergies du passé et du désert, Afous Dafous. Allez, c'est reparti, on part désormais en Guinée-Bissau avec Super Mama Jumbo.

0: Voilà, on s'est raccordé au monde moderne, au monde d'aujourd'hui avec ce fabuleux groupe algérien Afous Dafous. C'était une nouvelle Selecta de chez Tonton, Selecta à l'ancienne. Je vous donne rendez-vous comme à l'habitude sur les plateformes de streaming et de podcast, mais aussi évidemment et en premier lieu sur les ondes des radios associatives partenaires. On se retrouve très vite pour une nouvelle Selecta ou une nouvelle émission de chez Tonton. Ciao.
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0: Fugue.
1: À la fin de votre message, si vous souhaitez le modifier, tapez dièse.
2: Salut Youssoupha, c'est Petite Gueule à l'appareil. On se connaît pas. Enfin, moi si, mais bon, voilà quoi. Et j'aimerais bien te parler d'un projet, une petite dédicace qui me tient à cœur, si t'as 3 minutes pour écouter. Un petit rêve à réaliser.

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